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Toi, eux, moi, nous n'irons pas bien loin. 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
1: Nous ferons ça dimanche prochain, dimanche prochain, dimanche prochain. Nous ferons ça dimanche prochain, ou peut-être même.

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